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5: Bonjour à toutes et à tous. À côté de l'alimentation et de l'activité physique, bien dormir, c'est également l'un des piliers de notre santé. Pour rester en forme, attentif, mémoire, humeur, immunité. Émission après émission, les spécialistes vous expliquent l'importance du sommeil pour la santé aux différents âges de la vie. Aujourd'hui, dans notre émission « Questions de femmes, questions de parents », nous allons nous arrêter sur la période de l'enfance. L'enfance au sens large, du bébé à l'adolescent. Et cela peut être compliqué à plusieurs titres. D'un nourrisson qui se limite à des mini-plages de sommeil d'une heure, à l'ado qui s'endort tard avec son téléphone et se réveille mal toujours avec le téléphone. Alors à chaque période, pour les parents, il y a des craintes au sujet des répercussions de ces difficultés à bien dormir et toutes les questions qui vont avec. Quelle est la durée normale d'une bonne nuit chez l'enfant? À partir de quand fera-t-elle ses nuits quand il est bébé? Faut-il s'inquiéter si le petit fait des cauchemars? Et puis, quelle solution pour faciliter l'endormissement? Vous témoignez? Bien sûr, vous posez toutes vos questions à notre spécialiste au cours des 50 minutes qui viennent. Et pour nous joindre, notre numéro WhatsApp, c'est toujours le 33 7 71 18 46 41. À votre écoute au Sénégal, on vous retrouve, docteur Cher Diouf, bonjour.
6: Bonjour.
5: Vous êtes pédiatre à Dakar et vous vous trouvez en ce moment même dans le studio de RFI en full day Mandincan, dont on remercie toute l'équipe pour son accueil. Priorité.

0: Alors, obtenir des réponses simples, c'est bien l'objectif, hein, pour entrer dans le vif du sujet. Il y a cette question que nous a transmise sur WhatsApp une auditrice des Comores, c'est Wafundi, qui voudrait savoir tout simplement combien d'heures un enfant doit-il dormir en fonction de son âge. Est-ce qu'il y a une règle, une norme, docteur Cher Diouf? Si par exemple on parle de plusieurs grandes périodes, on va dire 1 an, 5 ans, 15 ans.
1: Oui, effectivement, on a quelques normes, quelques repères pour garder le, pour savoir de quoi on parle. Donc, à 1 an, on recommande que l'enfant dorme au moins 11 à 14 heures de temps, les siestes y compris. Attention. À partir de 5 ans, ça se réduit d'une petite heure, donc 10 à 13 heures de temps. Et à 14 ans, on demande 15 ans, pardon, donc quand même 8 à 10 heures de sommeil par jour.
0: Alors, pourquoi cette qualité du sommeil, on peut comprendre, hein, c'est important tout le temps, mais on va dire peut-être encore plus primordial, essentiel, pendant les premières années de l'existence.
1: Oui, parce qu'en fait, les premières années de l'existence, il faut comprendre que le cerveau a besoin de dormir pour consolider les apprentissages. C'est-à-dire que trop souvent, on va, nous adultes, nous priver de sommeil parce qu'on va travailler, mais en fait, on n'est pas dans cette même phase où on consolide tous nos acquis. L'enfant doit apprendre énormément dès la naissance, parler, interagir, comprendre. Et c'est pendant le sommeil qu'il va réussir à consolider tout cet apprentissage-là. Et en plus de cela, il faut qu'il apprenne à réguler ses humeurs, sa faim, ses émotions. Et un manque de sommeil va malheureusement se répercuter sur tout ce type de compréhension de lui-même. Il a besoin de dormir, autant qu'il a besoin de manger, qu'il a besoin d'être épanoui. Le sommeil fait un besoin biologique.
0: Alors, il y a ce repos, et puis en miroir, il y a bien sûr la fatigue des parents, parfois pas mal d'impatience aussi, c'est vrai. Est-ce que il y a des questions qui vous étonnent encore, vous le pédiatre, docteur Cher Diouf, au sujet du sommeil des tout-petits dans les premiers mois de la vie? Finalement, les parents, c'est humain, peuvent se tromper, et vous devez en quelque sorte corriger certaines inexactitudes.
1: Oui, on a encore quelques idées reçues. Comme par exemple, quand les nouvelles mamans pensent que leur bébé à 3 mois doit faire leur nuit, et on confond un peu qu'est-ce que faire sa nuit. C'est-à-dire que trop souvent, l'enfant va se réveiller juste pour manger, il ouvre même pas les yeux, mais le parent est convaincu qu'il devrait dormir toute la nuit et ne pas se réveiller une seule fois parce que malheureusement, ils sont fatigués, ils ont repris le travail, ce qui fait qu'il y a beaucoup d'impatience, comme vous l'avez souligné tout à l'heure, et beaucoup d'énervement parce que on est fatigué et l'enfant, lui, bah, il a fait qu'à sa tête. Et dans cet accompagnement-là, moi, je retrouve les parents trop pressés. C'est-à-dire qu'aujourd'hui, on a l'impression que le bébé, on doit le programmer. Alors que malheureusement, lui, il va se comprendre.

0: pour comprendre et réussir à avoir un certain rythme plus régulier, mais avec le temps. Parce que le sommeil, il est très immature quand un bébé il vient au monde. Il est beaucoup rythmé par la faim. Ce qui fait que, malheureusement, on s'entend pas trop.
1: Et c'est pas un problème, c'est pas un défaut d'éducation de ne pas y arriver. C'est bien que ce bébé, il dépend de ses propres besoins et pas des horaires des adultes.
0: Voilà, vous avez souligné le point le plus essentiel. Le bébé dépend de ses besoins. Et les adultes, malheureusement, doivent s'adapter à lui et non l'inverse.
1: Il faut se dire que d'une certaine manière, le bébé, il a toujours raison. Il est petit, mais c'est lui le chef à la maison. Alors, il y a une fameuse question, c'est justement, quand est-ce qu'il va faire ses nuits? Il y a des gens qui disent, il y a des parents très fiers, hein. Oh, moi, il faisait ses nuits à un mois. Moi, je sais pas, j'ai toujours trouvé ça incroyable. Mais qu'est-ce que vous répondez à ces parents-là qui sont au bout du rouleau?
0: Alors, ceux qui sont au bout du rouleau, ce que j'ai la réponse, c'est qu'en fait, il faut pas se comparer à d'autres parents qui ont un enfant qui dort dès un mois qui fait ses nuits. D'ailleurs, ces parents-là, moi, quand je les ai souvent, quand ils font le deuxième enfant, ils se rendent compte que c'est pas eux qui avaient la bonne méthode.
1: C'est le bébé qui avait la bonne méthode.
0: C'est juste bien, exactement. Et donc, ceux qui n'ont pas encore la bonne méthode, il faut qu'ils comprennent que c'est pas eux d'avoir la bonne méthode. Il faut plutôt regarder son enfant. Être vraiment alerte par rapport aux signes de fatigue, parce que trop souvent quand un parent se plaint que son enfant il dort pas bien, c'est qu'on le laisse pas faire la sieste quand il a vraiment sommeil, ou bien on attend de finir tout ce qu'on doit préparer pour aller se coucher. Alors là l'enfant est trop énervé, donc la qualité du sommeil va être pas bonne, et après chaque jour on a des répercussions de la veille et on finit par être déréglé. Et l'enfant n'apprend pas à dormir, vu qu'au début c'est pas une priorité pour lui, vu qu'il dort plus qu'autre chose. Malheureusement, avec le temps, ça s'est accumulé. Ça fait 4 mois qu'il dort pas bien. La maman est énervée, tout le monde est énervé. Donc, on essaie de le formater et ça ne passe pas parce qu'on n'écoute plus ses besoins.
1: Alors, j'ai une question très, très pratique, docteur Cherdiouf. On pourrait la poser peut-être à un décorateur, mais c'est à vous, le pédiatre, que je la pose. C'est quoi une bonne chambre et un bon lit pour un enfant qui dort bien?
0: Bonne chambre et un bon... On ne l'a jamais posé cette question en pratique.
1: Ah ben c'est pratique,
0: elle est
1: pourtant
0: très intéressante. Effectivement, une bonne chambre et un bon lit, un lit confortable, la chambre, je dirais pas insonorisée, mais une chambre qui ne laisse pas paraître, si jamais à la maison il y a du bruit, que bébé puisse être dans son cocon. Parce qu'il va être très sensible aux influences extérieures, qu'on puisse avoir aussi dans cette chambre une fenêtre qui puisse donner de la lumière la journée. Parce que c'est important, souvent on les enferme dans les endroits où il n'y a pas la lumière du jour.
1: Le rythme nuit-jour, hein?
0: Oui, qu'ils puissent voir le soleil. Le bébé, quand il n'est encore pas né, il dort toute la journée et il se réveille la nuit. Ça, toutes les mamans s'en rendent compte parce que c'est le soir qui donne des coups. Une fois qu'il vient au monde, maintenant il doit apprendre à dormir la nuit et être réveillé la journée. Et au début, il n'est pas assez exposé justement à ce rythme-là. Parce que dans nos maisons, c'est très calme toute la journée. Et à partir de 18h-19h, la maison vit. Et malheureusement, c'est quand on a fini de dîner, de faire toute sa vaisselle et tout, que là, maintenant, on va aller endormir le bébé, lui qui a dormi toute la journée. Et ça nous plaisait bien la journée, on a mis la clim chez nous, on a tiré les rideaux, on l'empêche de se réveiller, parce qu'il nous permet de faire notre journée tranquillement. Donc, la chambre en tant que telle devrait être pour que l'enfant soit à l'aise, qu'il y ait de la lumière du jour en journée, et que le soir, quand il est couché, qu'il puisse pas être dérangé s'il y a du bruit à l'extérieur.
1: Et je rajoute quelque chose, quand on est en zone tropicale aussi, la moustiquaire imprégnée pour le bébé.
0: Ah oui.
1: Ça, on l'oublie pas. Ça, c'est systématique. Alors, c'est vrai que quand un enfant se plaint de mal dormir, quand les parents ont plusieurs réveils nocturnes à 5, 6, 7 ans, à partir de quand, docteur Diouf, est-ce qu'il faut consulter?
0: Alors, dès qu'on a l'impression de ne pas comprendre son enfant, il faut consulter. J'ai dit ça comme ça parce que trop souvent, on consulte trop tard. C'est-à-dire qu'un enfant, il est à l'école, il y a beaucoup de choses qui peuvent faire qu'il a du mal à dormir. Parce qu'un enfant va pas toujours mettre le doigt directement sur ce qui le dérange. Et si on n'arrive pas à établir la communication pour avoir le maximum d'informations, dès qu'on a l'impression qu'on s'en sort pas, qu'on ne comprend pas, il faut consulter. Parce que ça nous aidera à comprendre mieux pourquoi son enfant dort mal.
1: Tout se joue pas forcément à la maison dans le rapport parent-enfant. Il peut y avoir du harcèlement, il peut y avoir des brimades, il peut y avoir une inquiétude, il peut y avoir un problème d'hygiène, il peut y avoir plein d'autres raisons.
0: Ouais, c'est ça. Il peut y avoir vraiment beaucoup de raisons. Moi, j'ai eu quelques cas d'enfants qui commencent l'école, qui ont des maux de ventre la nuit, ou le matin au réveil, ils dorment mal. Et malheureusement, c'est tout simplement parce qu'ils veulent pas aller à l'école, ils ont un problème dans le bus, ça se passe mal avec, voilà. Et donc, si on n'arrive pas à débriefer à la maison, autant sortir et rencontrer un professionnel, l'enfant un peu plus donner d'informations qui permettent de mettre le doigt sur le problème.
1: Et ça permet de rétablir la confiance. Docteur Diouf, tout de suite, nos premières illustrations.

0: C'est la palabre au féminin recueillie par Charlie Dupiot et elles sont trois aujourd'hui dans le salon de coiffure de Newma dans le 17e arrondissement de Paris. Autour du micro, il y a donc Newma. Elle est maman de 6 enfants. Ils ont entre 3 ans et 29 ans. À ses côtés, il y a sa fille Aïcha. Elle a 27 ans. Une voisine, Florence, 63 ans. Une maman, une grande sœur, une grand-mère, trois générations pour parler du sommeil des enfants. Et c'est Newma qui entame la discussion.
1: Le sommeil, ça se passe comment? Le sommeil des enfants, je sais qu'ils dorment au minimum 9 heures. Donc après l'école, on essaie d'anticiper la douche ou le bain si on a le temps. Alors les petits qui vont avoir 4 ans, ils sont en moyenne en section de maternelle. Donc ils dorment plus depuis la rentrée là, il y a 2 semaines, ils dorment plus en journée.
2: Il y a plus de sieste organisée par l'école.
1: Là voilà, il y a plus de sieste. Du coup le soir, il faut que j'aille vraiment vite, sinon à 20h, il peut même dormir sans manger. Par contre, le grand qui va avoir 8 ans, lui, il a un peu du mal à aller au lit.
2: Et alors, qu'est-ce qu'il fait? Qu'est-ce qu'il dit pour vous essayer de pas aller au lit? Quelles sont ses stratégies pour éviter d'aller au lit?
1: Ah, c'est pour jouer. Tout simplement, c'est pour jouer. Là, tu veux voir un dessin animé. Bon, j'essaie de ne pas les mettre à la télé avant une heure avant d'aller au lit. Tu lui dis d'aller au lit, il ne veut pas y aller tout de suite. Hein. J'ai peur, je vais aller avec papa. Des fois, il passe la nuit avec son père. Et je lui dis, mais ce n'est pas ta place, il faut sortir.
3: Voilà. Il n'y a pas de problème de peur, ou ils n'ont pas peur de dormir, ils n'ont pas dans la nuit des angoisses, ou ils ne se réveillent pas la nuit?
1: Non, ils ne se réveillent pas la nuit. Franchement, ils ne se réveillent pas la nuit, ouais. Après le repas, ils prennent automatiquement du chocolat chaud. Avec du lait, ça les cale. Et puis, il dort.
2: Même celui qui a 8 ans?
1: Même celui qui a 8 ans. Je lui fais un verre, il boit après le repas. C'est des habitudes de chez moi. Peut-être qu'il faut que je commence à arrêter le lait, mais ça, je pense que ça m'aide beaucoup.
3: Moi, ma petite fille qui a 3 ans, on lui donne, sa maman lui donne, et moi, quand je la prends un week-end sur deux, parce que ça me fait plaisir, je lui fais un biberon le soir avant de se coucher. C'est le moment où on est au lit, toutes les deux, et on lit l'histoire, et elle prend son biberon. Elle sait que c'est l'heure de dormir.
1: Moi aussi, le biberon, les petits, même celle qui a 6 ans, elle continue à prendre encore son biberon Anna.
2: Et votre fille de 6 ans, elle prend toujours un biberon de lait le soir?
1: Oui, peut-être c'est un peu de ma faute, parce que quand on donne dans le verre, des fois c'est ça va pas plus vite. Mais le biberon dans le lit, on sait qu'on va dormir tout de suite. C'est des mauvaises habitudes un peu, elle a dépassé l'âge du biberon, mais elle prend encore Anna. Faut rester avec eux quand même qu'ils dorment. Même si tu mets une petite lumière, tu fermes la porte, j'ai peur maman, j'ai peur. Faut rester avec eux, mais le sommeil c'est très rapide avec eux.
2: Et vous, vous vous souvenez de comment vous dormiez, même enfant, adolescente?
4: Je dors mieux avec la chaleur humaine. Donc, avec ma grande sœur, je dormais, ou avec maman, et jusqu'à très tard. J'en ai honte, mais...
2: Jusqu'à quel âge?
4: Jusqu'à la majorité, j'en ai peur.
2: 18 ans?
4: C'est ça, même parfois maintenant, mes petits frères, ils viennent dormir avec moi. Ça évite peut-être d'avoir peur, tu te sens plus... dans un petit cocon.
3: Ma petite fille, effectivement, quand les parents ferment la porte ou que moi je ferme la porte de la chambre, elle a peur en fait. Elle a peur. Quand moi je la prends, je reste dormir à côté d'elle. Et d'ailleurs, on dort dans le même lit maintenant qu'elle a 3 ans. Mais sinon, elle a peur. Il faut que les parents restent jusqu'à qu'elle s'endorme en fait.
1: Exactement. Moi aussi. Mais alors quand je les mets au lit, je me mets à côté. Quand ils dorment, je sors. Des fois, le sommeil me prend, je dors, je me réveille à 23h minuit.
2: Vous, Newma, qui avez des enfants de différents âges, ouais. Jusqu'à quel âge est-ce que vous restez avec eux pour qu'ils s'endorment?
1: Du coup, je sais pas. Je pense qu'il faut attendre l'adolescent qu'il soit vraiment conscient de...
4: Moi, je pense que, maman, tu dormiras avec eux tant qu'ils te réclameront. S'ils disent bien, tu vas dire oui. Tu ne sauras pas dire non, il faut que tu commences à être autonome.
1: Quand on est avec eux, ils se sentent plus en sécurité, ils dorment plus vite.
3: Il y en a qui ne se prennent pas autant la tête et qui disent, bon, ben, ça y est, c'est l'heure de dormir, on fait l'histoire, le lait, enfin tout ce qu'il y a à faire. Et après, au revoir, merci.
5: Ils laissent l'enfant. Mais ça va pleurer,
3: vous faites.
5: Mais bien sûr, ça
3: pleure. Ça pleure, ouais. Moi, je compte faire pleurer un enfant parce qu'il a peur. Mais
1: ici, bon, on est en France, mais moi, je me rappelle en Afrique, j'ai eu deux là-bas, elle est venue, elle avait 6 ans, Aïcha. Donc Aïcha, elle est née en Guinée, elle est venue à l'âge de 6 ans. Les mamans, ils dorment avec leurs enfants dans le même lit. Ici, bon, les enfants, ils ont tous toute leur autonomie. Il faut une chambre pour l'enfant, il faut aussi, il faut tout.
3: Il y a des soi-disant règles à respecter. Enfin, je pense que le plus important, c'est que l'enfant se sente en sécurité pour pouvoir faire une nuit apaisante.
0: Témoignage avec Charlie Dupio. On vous retrouve, docteur Cherdiouf, à Dakar. Alors, on entend, les enfants sont très différents les uns des autres. Il y a des points communs, il y a des peurs. En tout cas, on entend les mamans, les mamies qui font des câlins, qui sont très présentes, qui rassurent. Ça, ça fait plaisir, qui sont aussi patientes. Peut-être une petite remarque. Le biberon avant le dodo, vous en pensez quoi? Parce que on a déjà fait des émissions sur la santé des dents, des petites dents qui poussent, et ça peut poser problème.
6: Oui, ça peut poser problème. D'ailleurs, j'ai beaucoup aimé leur intervention chacune. Par contre, j'aimerais beaucoup préciser que dès que les dents apparaissent, il faut éviter d'endormir l'enfant régulièrement avec un biberon de lait dans la bouche, parce que comme il va s'endormir, il va avaler moins vite et malheureusement, ça va commencer à déjà créer des problèmes avec les dents. C'est pour ça qu'on parle des caries.
0: Voilà. Alors, on va prendre une première auditrice tout de suite en ligne. On part pour la République démocratique du Congo.
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0: En ligne avec nous, c'est Bethel. Bethel, bonjour.
8: Bonjour.
0: Alors Bethel, vous êtes garde d'enfants, vous êtes nounou. Quel est l'âge du bébé dont vous avez la responsabilité, s'il vous plaît?
8: Le bébé a 11 mois.
0: Et qu'est-ce que la maman vous a recommandé en termes de sommeil?
8: Alors, en termes de sommeil, la maman exige, la maman me recommande de faire en sorte que l'enfant ne s'endorme pas entre 11h et 16h.
0: Ça veut dire ça veut dire l'empêcher de faire la sieste?
8: Exactement. En le gardant mobile, en jouant avec lui, en le gardant vraiment éveillé, de faire en sorte qu'il ne puisse pas s'endormir, parce que selon elle, s'il s'endort dans la journée, il ne pourra pas s'endormir dans la nuit, et ça va perturber le repos de la maman.
0: Vous en pensez quoi, vous, à titre personnel, Bethel? D'ailleurs, est-ce que c'est le premier bébé que vous gardez?
8: Non, c'est pas le premier bébé que je garde. Justement, c'est ce que je trouve injuste. C'est ce qui m'inquiète parce que j'ai l'impression que ça perturbe le système nerveux de l'enfant. Et discrètement, moi, ce que je fais, quand la dame, elle est occupée avec ses copines ou qu'elle est occupée à la cuisine, quand je suis avec l'enfant au parc, parce qu'il prend son biberon à 11h. Après son biberon, je fais en sorte qu'il puisse s'endormir discrètement, même pendant une heure, sans que sa maman ne le sache. Et c'est ça qui m'inquiète.
0: Oui, puis en plus, c'est compliqué, vous, d'un point de vue de respect et de confiance, parce que vous suivez pas ses instructions, alors que c'est elle, la maman. Cette maman, c'est son premier bébé?
8: Non, c'est pas son premier, c'est son troisième.
0: Ah, c'est son troisième. Donc, ça veut dire qu'elle a certainement fait ça aussi avec les autres. Est-ce que vous avez la possibilité d'en parler avec elle, ou la communication est-elle impossible à ce sujet?
8: C'est là, justement, la raison pour laquelle j'ai posé la question. Ma première question, c'est, est-ce que ça perturbe pas le système nerveux de l'enfant et même sa croissance?
0: Ouais.
8: Ma préoccupation aussi, celle qui est vraiment principale, c'est est-ce que je peux avoir l'occasion de parler avec elle, parce qu'elle est vraiment, comment me faire comprendre que le repos de l'enfant, la sieste de l'enfant est très important, surtout qu'il est très, il est petit, il est vraiment encore bébé, il a même pas une année.
0: Bah oui, il a une année, 11 mois, c'est encore un petit bébé. Jusqu'à présent, oui. Vous n'avez pas osé en parler avec elle directement?
8: Non, pas encore, parce que c'est quelqu'un de difficile. Et elle est catégorique, elle dit, il va pas dormir dans la nuit.
0: Bah, je comprends. Est-ce que vous allez lui faire écouter l'émission? Ou vous appelez là aussi un petit peu incognito?
8: Je peux lui parler avec des recommandations parce qu'elle est arabe. Elle parle un petit
0: D'accord, je comprends. Donc elle n'est pas de culture congolaise comme vous, c'est ça?
8: Non, pas du tout.
0: D'accord. Docteur Cherdiouf, c'est vraiment extrêmement intéressant cette question que nous pose Bethel à plusieurs titres. D'abord parce qu'il y a le rapport entre la nounou et la maman, ça c'est important. Il y a le savoir de Bethel, elle sait que c'est pas bon pour ce bébé, elle a envie de transmettre l'information. Qu'est-ce que vous avez envie de lui dire? Je pense que la première chose à lui dire, c'est qu'elle a totalement raison.
6: Oui, elle a totalement raison. Ça, elle peut se rassurer déjà. Maintenant, par rapport à la maman, il y a deux options pour elle. Soit elle lui demande qu'on fasse un test, qu'elle laisse l'enfant faire sa sieste à 11h après son biberon. C'est une excellente heure qu'il dort 1h30 voire 2h de temps. D'ailleurs, c'est une très bonne heure pour faire la sieste. Et ensuite, la maman verra que ça ne nuit pas à son sommeil de nuit. Soit elle le fait pour ensuite lui prouver qu'elle l'a déjà fait et que ça ne nuit pas au sommeil de nuit, c'est qu'elle peut mal prendre. Parce qu'elle n'aura pas suivi les instructions.
2: Absolument.
6: Et c'est elle qui connaît un peu le tempérament de la maman. Mmh. Mais je pense que dans ces situations, moi, en tout cas, au cabinet, je demande à la nounou de demander à la maman qu'on fasse un test. Juste une petite semaine pour voir quand l'enfant, il va mieux manger. Parce qu'elle a remarqué que l'enfant, il y a des systèmes nerveux. Mais en fait, ce qui se passe, c'est que l'enfant, il est tout simplement, il va être irrité. L'enfant, il va s'énerver plus facilement. D'ailleurs, c'est marrant. Mais quand un enfant, il a trop sommeil, des fois, il est trop excité. Mmh. Il est trop heureux. Moi, ça m'arrive souvent, on me dit, ça m'est arrivé même personnellement, les parents me disent, laisse l'enfant, il est content, il a pas sommeil. J'ai dit, non, il sait pas qu'il a pas sommeil.
2: Il s'énerve.
6: Il est pas dans son état.
2: Ouais.
6: Exactement. Donc, il faut qu'elle lui fasse voir ses états-là chez l'enfant, vu qu'elle est très difficile, qu'elle puisse le voir elle-même. Vu que c'est son troisième enfant, qu'elle a déjà l'expérience. Bon, je vais dire malheureusement, parce qu'elle va être très bornée, mais il faut quand même qu'elle lui fasse voir d'elle-même que son enfant va beaucoup mieux en journée, qu'il est beaucoup plus épanoui quand il dort, quand il fait sa sieste.
2: Sous la forme de proposition et pas dire c'est moi qui ai raison, c'est comme ça qu'il faut faire.
6: Oui, il faut proposer parce que si elle a raison, on va juste changer la nounou. Ça va pas aller, ça va pas aller.
2: Il faut pas. Bethel, c'est vrai qu'il n'est pas question de perdre votre emploi sur nos conseils, ce serait vraiment complètement contre-productif. Est-ce que vous pensez que c'est possible d'engager cette conversation avec votre patronne?
8: Je peux engager cette conversation avec elle pour lui faire la proposition.
2: Tout à fait. Ben en tout cas, c'est ce qu'on vous souhaite, que cette conversation s'engage dans la compréhension et dans la confiance. En tout cas, on vous remercie beaucoup, Bethel. On vous dit au revoir et vous nous proposez d'écouter une chanson de votre choix. On va écouter Le Kwa Kanza avec Le Bonheur. On aime bien ce titre. Ensuite, on va se retrouver avec d'autres questions d'auditrices, toujours sur RFI et avec vous, Dr Cher Diouf. 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

0: Le sommeil des enfants, du bébé comme de l'ado, c'est notre sujet du jour dans notre émission Questions de parents, avec à l'écoute des auditrices de l'émission, le docteur Cher Diouf, pédiatre, toujours dans les studios de RFI Dakar. Alors, assimiler, recharger les batteries, réfléchir, lien entre sommeil et apprentissage, c'est ce qui intéresse Maïmouna de Yaoundé au Cameroun. Elle a enregistré son message sur notre répondeur et on l'écoute.
1: Bonjour Priorité Santé, bonjour le docteur. Je suis Maïmouna, maman de 3 enfants âgés de 10 ans, 7 ans et puis 5 ans. J'avais quelques questions sur le sommeil des enfants en période scolaire. J'ai ma fille qui est en cours moyenne 2, donc elle ira en 6e cette année. Du coup, elle a beaucoup de devoirs quand elle rentre. Elle peut finir aux environs de 10 heures du soir. Son petit frère, qui est au cours élémentaire 1, lui, il va se coucher à 8 heures du soir, ainsi que son dernier petit frère. Donc, du coup, pour la première, ma question, c'est de savoir, est-ce que se lever à 5 heures, elle a à peine 6 heures de sommeil, est-ce que cela va impacter ses résultats scolaires, surtout qu'elle ne fait pas de sieste? La deuxième question, c'est par rapport à mon fils de 7 ans. Lui, c'est un petit dormeur, il a le sommeil très léger, mais il ne fait pas de sieste en journée. Il s'endort tard, et puis du coup, les réveils le matin, c'est un peu compliqué. Est-ce qu'il y aurait des astuces pour favoriser son endormissement? J'ai également une question par rapport aux siestes. C'est compliqué pour eux de faire la sieste. Donc, je ne sais pas, est-ce qu'il y a des astuces pour favoriser, pour permettre aux enfants de faire la sieste lorsqu'ils rentrent de l'école avant de commencer à faire leur devoir? Je vous remercie infiniment pour vos réponses. Merci.
0: 3 enfants et beaucoup de questions pour Maïmouna. Alors, on va commencer avec 6 heures de sommeil pour une fillette de 10 ans. On peut dire que ce n'est pas suffisant, docteur Diouf.
2: Oui, c'est très insuffisant. Parce qu'elle dit la même chose par rapport à la sieste pour l'apprentissage. En fait, il faut comprendre que le sommeil fait partie de l'apprentissage. Mmh. Surtout à cet âge-là, cette fillette a besoin de dormir.
0: C'est très important. Vous êtes en train de nous expliquer que, contrairement à ce que pensent beaucoup de gens, le sommeil, c'est pas de la perte de temps. Parce qu'il y a quelque chose qui m'a un petit peu retenu l'attention. Faire ses devoirs jusqu'à 22 heures pour une fillette qui est en 6e, j'ai envie de demander qu'est-ce qu'elle fera quand elle sera à l'université, ou imaginons si elle voulait devenir docteur. C'est beaucoup trop long, 22 heures pour un enfant de 10 ans.
2: Oui, c'est beaucoup trop long. D'ailleurs, j'allais lui demander que l'enfant commence plus tôt, parce que cette plainte-là, j'ai déjà eu ça une fois en consultation, mais le problème, c'est que l'enfant commence trop tard à faire ses devoirs, elle est fatiguée et ça tire en longueur parce qu'elle n'est pas productive. Mmh. Donc, il faudrait que les enfants commencent plutôt leur exercice, parce que si elle leur fait faire la sieste pour qu'ils travaillent tard, ça n'a pas trop de sens vu qu'elle descendra tard. Et je pense qu'il faut viser le coucher tôt plutôt qu'essayer de leur apprendre à faire la sieste. Parce que les questions sont un peu liées. Il y a un garçon de 7 ans qui s'endort tard. Donc, il faudrait qu'on sache un peu dans cette famille qu'est-ce qui se passe entre 16h et 20h. Est-ce qu'il y a un vrai retour au calme? Est-ce qu'il n'y a pas de télévision? Est-ce qu'il n'y a pas d'écran? Tout ce qui peut exciter justement, parce que l'autre va commencer tard ses exercices pour les finir à 22h. Le petit frère, lui, il veut pas s'endormir. Il s'endort tard et il va se réveiller pour tout parce que justement le sommeil est de mauvaise qualité.
0: Ce qui est intéressant, c'est que finalement les parents s'arrêtent sur la période du sommeil alors qu'ils devraient davantage s'arrêter sur la période de l'avant-sommeil. Qu'est-ce qui se passe avant? Comment ça s'organise?
2: C'est ça, en fait, l'avant-sommeil permet de dormir. C'est-à-dire que aujourd'hui les enfants, et quand ils vont être très excités, trop excités, ils auront du mal à s'endormir. C'est pas pour rien que le bébé, on l'aide à s'endormir, il n'arrive pas du tout à le faire. Après, avec le temps, il apprend à dormir tout seul, entre guillemets. Mais pour ces enfants-là, aujourd'hui, quand ils vont rentrer de l'école, s'il y a trop d'excitation, malheureusement, de nos jours, on a beaucoup d'audiovisuel, ça excite énormément le cerveau. Et après, malheureusement, quand on va se coucher, on a du mal à dormir.
0: Ça veut dire que concrètement, qu'il y a un petit temps de jeu et un goûter en rentrant de l'école, et puis après, on se met à faire les devoirs.
2: Voilà, il faut prioriser les jeux physiques, l'activité physique. Quand l'enfant descend, on s'amuse, on joue. On ne va pas juste les s'asseoir et consommer. Parce que souvent, c'est ce que moi, mes parents, mes patients, ils font. Ils regardent les tablettes dans la voiture. Ils arrivent à la maison. Ils retournent sur une télévision. Ils mangent devant la télévision. Et après, à 18h, 19h, c'est là qu'on a fini de préparer le dîner. Qu'on veut que les enfants s'asseyent pour faire les exercices. C'est plutôt à l'heure-là, on fait une heure de jeu physique. Ils sont un peu fatigués. Ils sont dépensés autrement. Ils mangent et ils font leur exercice. Ils font leur devoir. Et après, ils enchaînent pas de télé une heure. pas de télé du tout. Mais moi, il n'y avait pas de télé quand j'étais à cet âge-là au lycée. Il n'y avait pas eu de télé avant le bac. Donc,
0: oui, mais alors, vous savez, l'ancienne génération, il faut s'adapter. Voilà. Ce que je veux dire, c'est pas de télé à un an. C'est pas du tout ce que je dis. Par contre, ce que je dis, c'est qu'il y a des réalités. Mm-hmm. Par contre, il faut penser à une réorganisation et limiter au maximum les temps d'écran. Ça, c'est bien ce que vous conseillez aussi.
2: C'est ça. Il faut les limiter au maximum avant d'aller se coucher parce qu'ils vont beaucoup nuire à l'endormissement et à la qualité du sommeil.
0: Et ce qu'il faut dire aussi, c'est qu'il y a beaucoup de littérature. C'est vrai, c'est ce que disait Maïmouna sur la sieste. La sieste, c'est bien, mais il faut pas non plus devenir obsédé par la sieste.
2: C'est ça. Faut pas être obsédé par la sieste. C'est bien considérer la sieste comme du sommeil. Et pour cette fille qui dort 6 heures de temps, autant laisser de la coucher tôt, à 20h, 21h, qu'elle puisse dormir plus, plutôt que d'essayer de lui faire faire la sieste et qu'elle dorme moins la nuit.
0: Alors, on a essayé de joindre Manuela Libreville. Hélas, la ligne ne passe pas. Ce que je vais faire dans ce cas-là, c'est que je vais être la porte-parole de cette auditrice du Gabon. Elle explique, Manuela, qu'elle a un fils de 6 ans. C'est ce qu'elle a expliqué à Tali en préparant l'émission. Elle dit, c'est son expression, il ne dort presque pas. Alors, ça, c'est une impression de parent, de maman. Mais dans la réalité, elle explique qu'il est de très bonne humeur la journée. Donc, ça veut dire que d'une certaine manière, il doit bien dormir. En tout cas, il a un problème. C'est qu'il est fatigué le matin. Et c'est qu'il a peur. Et il a peur de dormir seul. Il dort avec sa petite sœur de 4 ans. Et si elle n'est pas à côté de lui, eh bien, il va pas dormir non plus. Et certaines personnes disent à Manuela, et lui font un reproche, c'est qu'elle aurait trop materner son fils. Alors là, c'est la critique facile. C'est si l'enfant a un problème, c'est toujours de la faute des mamans. En tout cas, est-ce que vous voyez comme ça des enfants qui ont un petit peu du mal à s'endormir et qui ont besoin, vraiment un grand besoin d'être rassurés parce que ce sont des enfants qui sont assez craintifs?
2: Oui, ça c'est une excellente question parce qu'elle revient très souvent de cet enfant-là qui a besoin d'un contact pour s'endormir, pour dormir correctement. Et Manuela, pour la rassurer, répondre aux besoins d'un enfant n'est pas trop le materner. Ils sont tous différents. Et celui-là devrait être accompagné pour pouvoir gagner en autonomie de sommeil. Et pour cela, il faudrait qu'elle l'accompagne en répondant à ses besoins, même s'il a 4 ans. Parce qu'elle a remarqué qu'il se réveille fatigué, tout simplement parce qu'il a mal dormi, parce qu'il n'a pas eu ce dont il avait besoin pour pouvoir dormir comme il fallait.
0: Alors, son fils a 6 ans, la petite a 4 ans, dit qu'il a peur quand on éteint la lumière. On peut aller par un truc qui est pas du tout médical, mais qui, encore une fois, qui est décoratif et pratique. Il existe des petites lumières spéciales pour la nuit, par exemple, pour se rendre aux toilettes quand la lumière est allumée. Ça s'appelle une veilleuse. Peut-être qu'il faut penser à une petite veilleuse à mettre dans sa chambre pour commencer.
2: Oui, pourquoi pas. Qu'il ait moins peur, parce qu'il en a. Dès qu'il a manifesté une peur, il faut lui répondre en réglant son problème pour qu'il puisse être à l'aise.
0: Et puis, il y a aussi un autre truc, c'est pas médical, mais ça peut marcher. C'est l'histoire avant de dormir, hein, ou la berceuse, ou le câlin.
2: Mais oui, c'est le contact, c'est-à-dire c'est vraiment être réconforté dans cette préparation de retour au calme. On peut faire un bain, raconter une histoire, discuter avec l'enfant, et ensuite aller faire un petit câlin au lit, lire une histoire, et laisser une veilleuse pour que voilà l'enfant puisse s'endormir et être tout heureux.
0: Et ça s'appelle aussi les petites routines du soir et ça fait plaisir à tout le monde. En tout cas, on remercie Manuela de nous avoir adressé sa question. On a une autre question, cette fois c'est sur le sommeil des ados. C'est Anissa qui évoque la situation de sa fille, elle a 14 ans. Anissa qui écoute RFI à Abidjan en Côte d'Ivoire.
3: Bonjour Priorité Santé, je m'appelle Anissa, j'ai 44 ans et je vis en Côte d'Ivoire. Ma fille a des problèmes d'insomnie. Elle a du mal à s'endormir le soir. Elle peut passer des nuits blanches et puis dormir toute la journée. Elle s'est décalée, je ne sais pas comment cela est arrivé. Et quand je fais mes analyses, je pense que c'est dû au téléphone. Même si je cache son téléphone, elle va tout faire pour retrouver le téléphone. Et elle partage ma connexion parce que je ne lui mets jamais de connexion. Comme ça, quand je ne suis pas là, elle n'est pas sur le téléphone. Ça, c'est arrivé quand elle était enfant, parce que je la laissais avec les nounous. J'ai repris l'école quand elle avait 3 mois. Et là où je partais à l'école, c'était très loin. Donc, elle restait avec la nounou. Quand on lui prive de téléphone, elle se sent malheureuse. Elle ne trouve pas sa vie avec nous. Et ça fait qu'elle a des problèmes d'insomnie. Depuis qu'elle est petite, à partir de 21h, elle doit être au lit. Et puis, elle dort au plus tard à 21h30. Mais à 2h du matin, quand j'ai entendu du bruit, je me suis levée. Elle était en train de tourner dans le salon. Et je demande, elle dit qu'elle n'arrive pas à dormir. Qu'est-ce que je peux faire? Merci.
0: Une maman inquiète Anissa. Alors on va donner la parole à quelqu'un d'autre. Avant de vous laisser répondre, docteur Cherdiouf, c'est Augustine de Douala au Cameroun qui est en ligne avec nous. Augustine, bonjour.
4: Bonjour.
0: Alors vous vouliez appeler au sujet d'un ado qui est hébergé chez vous, un ado de la famille. Si je vous fais réagir juste après le témoignage d'Anissa, c'est parce que vos préoccupations, la problématique se ressemble. Lui, vous dites carrément, il est addict aux écrans. Qu'est-ce que ça veut dire ?
4: Ça veut dire qu'il peut passer la journée sur les écrans, mais dès qu'il est déconnecté des écrans, il dort seulement.
0: Est-ce que vous essayez le faire se détacher de ses écrans? C'est quoi? C'est tablette et téléphone?
4: C'est tablette et téléphone, mais il a fait un service civique pendant les vacances chez les pompiers qu'il a aimé. Mais ici, pendant la période scolaire, malheureusement, il n'y a pas trop de bénévolat à faire. Donc, du coup, c'est limité école maison. Donc.
0: Et Augustine, quand vous lui dites pose cet écran s'il te plaît, qu'est-ce qu'il vous répond?
4: Il va poser, mais il va aller s'endormir.
0: Donc ça veut dire sa vie c'est écran ou dodo?
4: C'est ça.
0: Et ça vous inquiète?
4: Ça m'inquiète ce temps de sommeil comme ça parce que à son âge on aime dessiner, on a d'autres préoccupations même si on n'aime pas trop la lecture quoi.
0: Docteur Cherdiouf, d'un côté, on a Anissa avec sa fille qui dort peu, qui fait des insomnies, qui est triste quand on lui retire son écran. Et de l'autre côté, on a Augustine avec son petit cousin qui lui, soit il dort, soit il pianote et regarde son écran. Est-ce qu'on a la même problématique au fond ?
2: Oui, au fond, on a exactement la même problématique. Et en fait, ça montre un peu comment la surexposition aux écrans peut dérégler la personne. Et dans ce cas de figure, on a quelqu'un, les deux sont accros. Et comme elle le dit, c'est malheureux parce qu'à son âge, il y a d'autres choses à faire. Il y a d'autres centres d'intérêt. Mais le problème, c'est que tout l'intérêt de l'enfant maintenant ne tourne que autour de l'écran. C'est pour ça que malheureusement, on le définit comme un concurrent déloyal aux autres activités sportives, jouer avec les amis, l'enfant ne fait plus tout ça. Et l'autre de l'autre côté s'endort presque jamais, elle est tout le temps dessus et ça nuit à sa qualité de sommeil, ce qui va justement nuire à ses humeurs la journée, à sa qualité d'apprentissage et tout simplement d'être un adulte compétent demain.
0: Donc forcément, à la maison, on recherche des solutions. Qu'est-ce que vous proposez ?
2: Alors tous les deux, il faut que les parents comprennent ou la tante comprenne qu'on va vers un sevrage pour les deux, pour qu'ils puissent s'en sortir de ça. Il faut comprendre que la direction c'est le sevrage. Déjà, maman a remarqué que quand on lui interdit l'écran à sa fille, elle est malheureuse, elle trouve pas sa vie avec eux. Elle a dit des mots très forts parce qu'elle trouve que son enfant n'est pas connecté à eux. C'est le cas. Et justement, cette connexion, cette reconnexion, elle va pas se faire en une semaine. Il faut que l'enfant déjà puisse les voir, puisse les entendre, passer du temps avec eux et commencer à avoir d'autres habitudes. L'autre aussi, ça va être pareil, c'est-à-dire que on va considérer le service de pompier comme ce qui montre que l'enfant, il aime bien le contact des autres et les activités. Maintenant, c'est lui trouver une activité, peut-être un club de foot ou en tout cas quelque chose qu'il va faire quand il descend de l'école. Et après, il va au lit. Mais il faut comprendre que le temps d'écran chez ces deux doivent aller vers, je dirais pas zéro, parce que je sais que c'est des adolescents, c'est presque, c'est quasi impossible. Mais il faut comprendre qu'il doit être vraiment maîtrisé. Pour celle qui a des insomnies quand même, ça va vers un sevrage avant qu'elle puisse y retoucher. L'autre, comme il dort systématiquement, toutes les activités vont lui permettre de faire autre chose.
0: Donc une désescalade est compensée par des activités en discutant avec lui pour essayer d'aller vers ses véritables centres d'intérêt. On a maintenant Awa avec nous. On remercie Augustine, hein, on lui dit très très bonne journée au Cameroun. On a maintenant Awa à Dakar. Awa, bonjour.
5: Oui, bonjour.
0: Avec vous, le cas de deux enfants, qu'est-ce que vous pouvez nous dire ?
5: Donc j'ai deux enfants, une fille et un garçon. J'ai remarqué que le garçon, lui, il dort pas trop. Il dort à peine 3 heures de temps ou bien 4 heures de temps. Il reste toute la journée sans dormir, il ne fait pas de sieste. Il est devant l'écran l'après-midi, le soir aussi après le dîner. Mais il dort tard la nuit, mais il se réveille très tôt.
0: Excusez-moi, je comprends pas quelque chose. Il dort à quelle heure le soir? Parce que vous dites il dort 3 heures, 4 heures. Vous êtes endormi, donc vous ne pouvez pas surveiller s'il dort ou pas.
5: C'est-à-dire il va aller au lit peut-être vers minuit, 1 heure du matin comme ça.
0: Mais comment est-ce que vous laissez un enfant? Il a quel âge ce garçon?
5: Et ce garçon a 10 ans.
0: Et vous le laissez debout jusqu'à 1 heure du matin?
5: Oui, maintenant, nous, ce qu'on fait souvent, c'est-à-dire le fait d'éteindre la télévision et de lui dire d'aller au lit. Quand il part au lit maintenant, il ne dort pas. Il reste en train de jouer, soit ou bien de parler du n'importe quoi. Il dort très peu.
0: Je comprends pas, ouais, parce que quand on connaît un peu les familles, on sait que quand même, ce que vous dites, vous, mère, belle-mère, papa, l'enfant écoute. Comment ça se fait qu'à 10 ans, il n'écoute rien?
5: C'est ce qui est bizarre, parce que là, je me suis dit, est-ce que derrière le petit sommeil, là, il n'y a pas, la petite sommeil, il n'y a pas une maladie derrière. C'est ça que je me suis dit.
0: Ben, c'est bien pour ça que je vous pose la question, parce que, a priori, c'est pas simplement un problème de sommeil. Docteur Diouf, comment vous réagissez à ce témoignage d'Awa? On comprend complètement sa préoccupation, hein.
2: Oui, je comprends sa préoccupation et, bon, elle donne un peu quelques indices pourquoi l'enfant est difficile à communiquer avec lui, parce que c'est un peu la même problématique que les deux autres, hein. Elle ramène en fait toujours cette exposition aux écrans. Et justement, il est trop excité pour s'endormir. Et même quand il va s'endormir au final, il dort pas longtemps. Ça reste la même problématique de l'écran et ça, il y a une dérégulation justement. Une dysrégulation de ses humeurs et de la communication, ce qui fait qu'après, même pour recevoir des injonctions de la part des parents, ça pose problème.
0: Et Awa, vous, votre fille, par contre, c'est pratiquement l'inverse. Qu'est-ce qui se passe?
5: Voilà, c'est l'inverse. Donc, ma petite fille de 7 ans, maintenant, elle dort... Non, je dis pas qu'elle est une grande dormeuse, mais elle dort normalement. C'est-à-dire, après le dîner, même avant de lui dire « il faut aller au lit », elle dort déjà dans les canapés. Sur les canapés du moins. Maintenant, tu l'amènes pour aller dormir sur le lit. Maintenant, elle dort normalement et se réveille à 7h du matin ou bien à 6h30. Elle couche maximum 22h.
0: Ben alors, il n'y a pas de
5: après
0: problème.
5: Dîner, juste après le dîner, non, il n'y a pas de problème pour elle. Maintenant, j'ai vu la différence entre les deux. J'ai vu que la fille qui dort normalement, elle est plus intelligente à l'école. Donc, elle fait vraiment de bonnes notes. En plus, elle quand tu lui dis quelque chose, elle sort beaucoup mieux que l'autre. Le petit garçon.
0: Ouais. En même temps, comparer les enfants, c'est quelque chose qui est pas trop recommandé. Les enfants sont différents, ils ont différents rythmes. Après, peut-être qu'il va rattraper. Je sais pas, je peux pas me prononcer, je les connais pas. Mais c'est vrai que vous avez sous le même toit deux enfants complètement différents. Docteur Diouf, ça veut dire que, en tout cas, ce qu'on entend, c'est que du côté de ce petit garçon, il y a des choses à améliorer.
2: Oui, il y a des choses à améliorer. J'avais envie de lui demander, est-ce que la fille aussi passait autant de temps devant les écrans avec son grand frère ou pas? Parce que, ils n'ont pas la même génération, entre guillemets, ils ont 3-4 ans de différence. Mais au fond aussi, par rapport à l'enfant, il faut pas limiter le problème à « il a un problème de sommeil ». C'est-à-dire qu'il faut pas prendre ça comme un problème de sommeil, il faut prendre l'enfant globalement et voir toute sa journée, toutes ses nuits, et justement essayer d'établir un rythme pour qu'il puisse changer de rythme. Mais pas juste se limiter à « c'est un petit dormeur, il a un sommeil léger, il dort pas assez ».
0: Un grand merci à Awa pour votre intervention. Bon courage pour la suite. On a beaucoup d'auditrices ce vendredi. On va retrouver Mélissa de Pointe-Noire au Congo. Il y a les couches tard, il y a les enfants impossibles à réveiller. Et voici le lève-tôt, c'est le fils de Mélissa. On l'écoute.
6: Bonjour, je m'appelle Mélissa, j'ai 32 ans et je vous parle de Pointe-Noire au Congo. J'ai une question concernant mon fils qui a 4 ans. Il n'a pas de problème particulier pour s'endormir. Par contre, c'est un véritable lève-tôt. Il se réveille presque systématiquement vers 6 heures du matin. J'ai essayé de jouer sur son heure de coucher. Quand je le couche vers 22h30 ou 21h, il se réveille quand même vers 6 heures. Et même lorsque exceptionnellement il se couche beaucoup plus tard vers 22h30 ou 23h, il se réveille toujours à peu près à la même heure. Quand il se réveille très tôt, il lui arrive de finir sa nuit dans notre lit. J'essaie alors de le faire se rendormir, mais comme nous, ses parents, devons nous lever tôt pour nous préparer et aller travailler, nos réveils finissent aussi par le réveiller. Je me demande donc si le fait de se réveiller aussi tôt tous les jours peut avoir des conséquences sur son développement, son humeur ou son rythme de vie. À 4 ans, combien d'heures un enfant devrait-il dormir par jour? Et surtout, faut-il chercher à modifier son rythme lorsqu'il se réveille naturellement à 6 heures ou est-ce simplement son rythme biologique? Merci beaucoup pour vos conseils.
0: Alors on va faire le compte. Si un enfant de 4 ans, c'est un peu un problème de maths, si un enfant de 4 ans se couche à 21h et se lève à 6h du matin, je pense qu'il y a plein de parents qui doivent se dire « Mais qu'est-ce qu'elle a comme chance, cette maman Mélissa ?» Parce que 21h, 6h du matin, on va dire, c'est parfait, non ?
2: C'est parfait. J'ai envie de dire à la maman, en fait, il faut juste qu'il se couche tôt. Il va se réveiller tôt, donc elle est censée juste le coucher entre 20h et 21h et l'enfant aura ses 9 à 10 heures de sommeil.
0: Et si je peux me permettre, un lever à 6h ou 7h du matin pour un enfant de 4 ans, c'est pas un lève-tôt du tout, hein. C'est tout à fait normal.
2: Il va à l'école, il va se réveiller à 6h, 6h30, 8h, il est en classe.
0: Donc il faut pas être inquiète, Mélissa. Votre petit garçon va très bien, il dort très bien et il grandit très bien.
2: Et si elle est soucieuse justement de qu'il dorme assez pour son développement, il faut qu'il se couche tôt. Parce qu'elle sait que dans tous les cas, il va se réveiller tôt. Comme elle a dit, c'est son horloge biologique qui est bien réglé. Maintenant, il faut que l'environnement suive pour qu'il dorme tôt et qu'il dorme assez.
0: Donc c'est sur ce message très rassurant à Mélissa qu'on arrête notre émission du jour. On vous dit un grand merci à vous, hein, docteur Cherdiouf, pour toutes ces explications. Et à très bientôt sur RFI.
2: Je vous remercie de m'avoir invité. À bientôt.
0: Et avant de nous dire tout à fait au revoir, on va écouter Luigi Luna et Arlindo Cruz avec ce titre Obem. C'est bien sûr sur RFI.

0: Et Priorité Santé, c'est fini pour aujourd'hui. Merci à toute l'équipe qui prépare et réalise votre émission. Il y avait aujourd'hui à la réalisation en studio Lorraine Nemossa et Didier Cherouz. À Dakar, Malan Sonko. On remercie tout le monde. Et lundi dans Priorité Santé, trouver sa place au sein de la famille. Un psy à votre écoute. On va parler de la fratrie, des rapports avec la famille du conjoint. Quel sens donner au conflit à répétition ou à l'inverse, à l'absence totale de communication. On attend vos témoignages au 33 7 61 18 46 41. C'est le WhatsApp de l'émission, on se dit à lundi. Et d'ici là, surtout portez-vous bien.
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4: Jérôme Bastion.
6: Au sommaire de cette édition, les rebelles houthis du Yémen contrôlent désormais totalement le détroit de Bab el-Mandeb, ouvrant sur le golfe d'Aden après une attaque éclair. Après le blocage du détroit d'Ormuz, c'est la deuxième voie maritime stratégique pour le pétrole qui se trouve menacée. Le sommet des BRICS Plus qui s'ouvre ce samedi à New Delhi sera le théâtre d'un début de réchauffement entre les deux pays les plus peuplés de la planète, l'Inde et la Chine, également rivaux régionaux, et c'est la faute à Donald Trump, vous l'entendrez. En République démocratique du Congo, l'épidémie d'Ebola fait une nouvelle victime dans une province jusque-là exempte du fameux virus Bundibugyo, le Sud-Ubangi, mais ce n'est pas forcément le signe que la maladie continue sa progression. Et puis un mot de politique française avec ce nouveau sondage favorable au Rassemblement national de Marine Le Pen pour la prochaine présidentielle. À 7 mois du scrutin, il est cependant hasardeux de croire à des projections d'intention de vote. Les rebelles houthis du Yémen contrôlent désormais donc totalement le détroit de Bab el-Mandeb. Ces rebelles alliés de l'Iran ont mené une offensive éclair ces derniers jours contre les forces gouvernementales soutenues par l'Arabie Saoudite, mais qui n'en a pas pu l'empêcher. Une offensive qui leur a permis de s'emparer donc désormais de toute la côte yéménite le long de la mer Rouge. Justine Fontaine.
7: Les houthis ont pris ce vendredi le contrôle des deux dernières îles yéménites qui leur échappaient encore sur cette voie maritime stratégique, une voie par où circulent des pétroliers et des porte-conteneurs vers l'Europe et l'Asie. Résultat, les deux détroits d'Ormuz et de Bab el-Mandeb sont désormais aux mains de l'Iran ou de ses alliés. Téhéran parle d'une victoire éclatante. Ces derniers jours, l'avancée des Houthis et les nouvelles frappes états-uniennes et iraniennes dans le Golfe avaient déjà fait grimper le prix du pétrole au-delà du cap symbolique des $100 le baril. Les rebelles yéménites assurent que les navires peuvent naviguer en toute sécurité dans le détroit, sauf les bateaux saoudiens qui étaient déjà interdits d'accès par les Houthis. De quoi donc pénaliser surtout Riyad, qui ne peut déjà plus exporter son pétrole via le détroit d'Ormuz. D'après les médias Reuters et Axios, l'Arabie Saoudite de Mohamed Ben Salman aurait demandé ce jeudi à Donald Trump que les États-Unis mènent des frappes contre les Houthis. Le président américain aurait refusé d'intervenir et proposé de fournir uniquement des renseignements à son allié saoudien.
6: La reprise des combats entre factions yéménites a en tout cas fait plus de 500 morts en une semaine. Et l'Iran annonce de son côté une réunion dès ce lundi à Oman avec les pays du Golfe pour évoquer la situation du détroit d'Ormuz bloqué depuis la guerre déclenchée par les États-Unis contre l'Iran il y a 6 mois maintenant. Coup d'envoi ce samedi du sommet des BRICS Plus à New Delhi. Cette organisation des économies émergentes rassemblée derrière le Brésil, la Russie, l'Inde, la Chine et l'Afrique du Sud s'est notamment élargie pour regrouper désormais 11 pays représentant plus de la moitié de la population mondiale. Pour l'Inde, ce sera aussi un moment historique avec la visite de Xi Jinping, la première depuis 2019, alors que les relations entre les deux voisins étaient polluées ces dernières années par des différents frontaliers. Ce rapprochement éclair a notamment été accéléré par la politique étrangère erratique de Donald Trump, explique Antra Ghoshal Singh, chercheuse au sein du Observer Research Foundation.
8: En Inde, si vous discutez avec n'importe quel observateur ou décideur, personne ne s'attendait à un tel revirement. Je me souviens encore de notre ministre des Affaires étrangères qui déclarait publiquement « Beaucoup de pays s'inquiètent, mais je ne pense pas que l'Inde doive s'inquiéter de ce deuxième mandat de Trump. » Pourtant, en l'espace de quelques mois, tout a basculé avec des droits de douane à 50%, des menaces quotidiennes de nouveaux droits de douane, parfois pour avoir acheté du pétrole russe, parfois simplement parce que l'Inde fait partie des BRICS. C'est tellement imprévisible que je pense que ça a joué un rôle dans la réévaluation par l'Inde de la manière dont elle doit discuter avec la Chine. Mais en même temps, l'Inde est tellement dépendante de la Chine dans certains secteurs que c'est aussi devenu très clair pour les décideurs indiens que découpler notre économie de celle de la Chine, ce n'est pas si simple.
6: Propos recueillis par Nicolas Roca, envoyé spécial de RFI à New Delhi. Et en marge de ce sommet, le président russe Vladimir Poutine a averti vendredi que tout déploiement de troupes européennes en Ukraine équivaudrait à une guerre contre la Russie, tout en affirmant que Moscou ne menaçait pas les pays européens. Le porte-parole du Kremlin a par ailleurs mis en garde la Lituanie en cas de déploiement d'armes nucléaires sur son territoire. Dmitri Peskov a prévenu l'État balte qu'il se retrouverait dans le viseur de la Russie s'il prenait une telle décision. La Lituanie envisage en effet de modifier sa constitution afin de pouvoir stocker des armes nucléaires sur son territoire. La Corée du Nord a tiré plusieurs missiles balistiques au large de sa côte orientale, a déclaré samedi l'état-major interarmé sud-coréen. Les mesures de surveillance et de vigilance ont été renforcées, a indiqué cet état-major, qui a prévenu les États-Unis et le Japon. Aucun détail supplémentaire concernant le type de missile employé n'a été donné. RFI, il est 4h06 ici à Paris, il est 2h06 en temps universel et 3h06 à Kinshasa, une nouvelle province touchée par la maladie à virus Ebola en République démocratique du Congo. Il s'agit de la province du Sud Ubangi, frontalière avec la Centrafrique et sa capitale Bangui, mais non frontalière avec les autres provinces de RDC d'ores et déjà contaminées par le virus. L'épidémie déclarée dans le pays le 15 mai dernier a déjà fait 3349 décès, 6942 cas ont été confirmés et 7 provinces sont donc désormais concernées. Ce vendredi, les autorités ont donc communiqué sur cette nouvelle situation. Qu'en sait-on exactement à Kinshasa? Les précisions de Pauline Azidi.
9: Le malade était arrivé peu de temps avant son décès dans la province du Sud Ubangi. Auparavant, il avait beaucoup voyagé. Selon plusieurs informations que nous avons pu recouper, il est parti de Kamanyola, province du Sud Kivu, pas très loin de la ville de Bukavu, le 10 juillet dernier. Il est passé par le Rwanda, puis l'Ouganda, avant de retourner en République démocratique du Congo, au niveau de la province de l'Ituri, début août. Il a ensuite traversé des zones où le virus Ebola est actif, Aru, Bunia, puis la province de la Chopo, Aleppo et Kisangani, où il a été hospitalisé suite à un accident de la route. Il est reparti 10 jours plus tard en bateau sur le fleuve Congo et c'est pendant ce voyage qu'il a développé les premiers symptômes entre Bumba et Lissala le 27 août. Il a alors été soigné par un infirmier à bord avant d'arriver le 3 septembre à Akula, province du sud Ubangi, où il a été hospitalisé avant de décéder le 7 septembre. Depuis, plusieurs cas contacts ont été identifiés et mis sous surveillance. Paulina Zidi, Kinshasa, RFI.
6: Et toujours en RDC, l'incendie ayant provoqué une bousculade meurtrière dans une école de l'Est du pays a coûté la vie à au moins 26 enfants, selon un dernier bilan communiqué vendredi par l'UNICEF. En France, nouveau sondage sur la prochaine présidentielle place Marine Le Pen à 34% des intentions de vote, loin devant ses adversaires. C'est le cas depuis de longs mois maintenant, mais il faut toutefois rester prudent. Il reste 7 mois avant le premier tour de scrutin. Raphaël Delvolvé.
10: Ne jamais se fier à des sondages réalisés aussi loin d'un scrutin, le politologue Emmanuel Rivière en veut pour preuve les échéances récentes.
11: Évidemment, les choses peuvent changer. Il y a 5 ans, on avait posé la question au mois de décembre. Il y avait la moitié des électeurs qui nous disaient n'avoir aucune idée du candidat ou de la candidate pour qui ils auraient l'intention de voter.
10: Même si pour 2027, il a une quasi-certitude.
11: C'est celle de la présence de Marine Le Pen au second tour.
10: Le RN peut même l'emporter, selon l'autre politologue Bruno Cotrès du CVPOF. Pour lui, cela est dû au contexte, le mauvais bilan économique après 10 ans de macronisme.
12: Les déficits publics hors de contrôle, ça donne un argument à ceux qui vont dire « bah moi, j'ai jamais gouverné ». Cet argument qui a longtemps été opposé au Rassemblement national sur son inexpérience devient peut-être aujourd'hui une force.
10: Pas forcément une bonne nouvelle pour les héritiers du pouvoir sortant, mais la situation est inédite et l'hypothèse d'un second tour Le Pen-Mélenchon entretient une forte incertitude sur le comportement des électeurs. Emmanuel Rivière.
11: La logique est devenue de plus en plus d'éviter un scénario catastrophe. Les sondages ne peuvent pas prévoir le vote utile.
10: Et même historiquement, les sondages réalisés plus de 7 mois avant une présidentielle n'ont jamais prédit un résultat final. Alain Juppé, Édouard Balladur ou encore Ségolène Royal peuvent en témoigner.
6: Merci Raphaël Delvolvé et merci à vous d'avoir suivi ce journal. Il est 4h10 à Paris.
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16: Bonjour les voisins, les voisines, c'est vendredi, jour de notre rendez-vous dédié aux femmes, mais qui s'adresse aussi à vous messieurs. Aujourd'hui, nous allons nous intéresser à la colère des femmes. Elle s'affiche de plus en plus dans la rue, sur les réseaux sociaux, au travail, mais aussi dans la sphère privée. Pourtant, elle est encore souvent minimisée, caricaturée, mais...
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16: Bonjour les voisins, les voisines, c'est vendredi, jour de notre rendez-vous dédié aux femmes, mais qui s'adresse aussi à vous messieurs. Aujourd'hui, nous allons nous intéresser à la colère des femmes. Elle s'affiche de plus en plus dans la rue, sur les réseaux sociaux, au travail, mais aussi dans la sphère privée. Pourtant, elle est encore souvent minimisée, caricaturée, méprisée. D'ailleurs...